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0: Bonjour, les résumés présentés par Rita Joubet-Lawen. Un programme de mentorat devrait bientôt être mis en place à la suite d'un atelier de 3 jours visant à renforcer l'utilisation de la technologie dans l'éducation. Reportage Beryl Pillet.
1: 4 écoles seront sélectionnées pour un projet pilote afin de soutenir et de suivre les progrès des enseignants et des responsables de l'éducation ayant participé à la formation qui s'est tenue récemment à l'hôtel Budge à Yabou-Valombe. La formation a été organisée par le ministère de l'Éducation et du Développement des Ressources Humaines en partenariat avec le Commonwealth of Learning. Environ 20 participants ont reçu leur certificat après avoir acquis de nouvelles compétences dans l'intégration de l'intelligence artificielle et des ressources éducatives en ligne dans l'enseignement et la recherche. L'animateur de l'atelier est aussi le conseiller spécial auprès du ministère de l'Éducation, John L'Espérance. Il a déclaré que cette initiative intervient à un moment où la technologie joue un rôle de plus en plus important dans l'éducation.
0: La construction d'un nouveau centre de formation technique et professionnelle aux Seychelles devrait débuter dans le courant de l'année. Ce nouvel établissement regroupera sous un même toit les programmes de formation professionnelle, ce qui contribuera à renforcer le développement des compétences, à améliorer l'accès aux opportunités d'emploi et à ouvrir la voie à davantage de bourses d'études. Selon les autorités, le centre permettra également d'améliorer la qualité de l'enseignement technique et professionnel proposé aux étudiants. Des travaux de réhabilitation sont en cours à Font Azor sur l'île de Pralin où 50 palmiers ont été plantés afin de contribuer à la restauration d'une zone endommagée par un récent incendie. Cette opération de plantation a été organisée par le Conseil national de la jeunesse des Seychelles dans le cadre des célébrations marquant le 50e anniversaire de l'indépendance des Seychelles et la Journée mondiale de l'environnement. Cette initiative vise à restaurer l'écosystème tout en encourageant les jeunes à s'intéresser davantage à la protection de l'environnement. Et finalement, pour les actualités internationales, de nombreux supporters de football ont du mal à obtenir un visa pour assister à la Coupe du Monde aux États-Unis. Abdullah Adnan, un supporter irakien, affirme avoir dépensé près de $1,800 pour tenter en vain d'obtenir un visa après la suspension des services consulaires américains en Irak. Des supporters de plusieurs pays, dont Haïti, l'Iran, le Sénégal et la Côte d'Ivoire, sont également confrontés à des restrictions en matière de visa et à des conditions d'entrée plus strictes. Les États-Unis affirment que ces mesures sont nécessaires pour empêcher les dépassements de durée de séjour, mais les détracteurs soutiennent qu'elles empêchent de véritables supporters d'assister au tournoi. Et ben voilà, on est arrivé à la fin de ces résumés. Je vous remercie de votre écoute et bonne journée à toutes et à tous.
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0: 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C'est le football, c'est un bon sport, hein. Mais c'est moi qui regrette à l'époque, sportif, plus ou moins, en ville. En collège, côté lycée, il y a une école qui s'en a, c'est un sport. Bien rare, c'est un sport en dehors de la ville, pas beaucoup. 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Et là, comme il a pu jouer indoor, il a pu jouer le bon court qui bon. Après longtemps, il n'a pas eu l'opportunité. Comme il a là. Là, moi, quand je compte tous les ans internationaux. Longtemps, non, en 1979, la Réunion sur des îles. Après 1985, je suis mort sur des îles. Après, je suis perdu en 1990. Tu n'as pas sport tout le temps. Et là, comme il a, oui. Il y a une grande différence comme il a. Et mon frère, nous, ça, c'est bien. On va voir. Difficulté. On parle de politique, non? C'est moi en général, moi, tout le monde dans la société qui est épanoui, qui vit bien, qui a sourire, qui figure. On ne parle pas de la guerre, comprends? Il y a des pays bien et nous. Ah, on va pour là. On va pour là. C'est un monde qui a un sport pour un autre niveau. Donc là, nous avons des bons joueurs qui ont beaucoup de potentiel. Soit qui manque, qui nous bons joueurs, beaucoup de bons joueurs ici, athlètes, sa passion. Comme passion pour le sport, sa discipline, la détermination. Ça, il manque un peu. Avant longtemps, tu as un petit moyen, tu fais lui. Mais comme là, il y a un petit moyen. Sans ce que je veux faire sport, je dis que je ne vais pas plus servir au maximum. Je sais que c'est loin, la CCL ou bien à l'extérieur, et bon, la fête d'indépendance, 50 ans par jour tous les jours, par exemple, qui voit ça. Il est par exemple 75 ans, 100 ans, je ne vois plus là par exemple moi. Alors, je sais que c'est loin, CCL ou à l'étranger, et bon, la fête d'indépendance.
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Et moi, j'ai un petit riddle pour vous. Et maman, je casse ça pour moi. Rémi 20 du monde qui demande la réponse correcte pour entrer dans nos sacs. Et pas oublier qu'il va nous faire notre tirage. Nous gagnons un son défri cocktail. Mon petit riddle, je vais dire comme ça. 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

0: Alors, envoyez-vous la réponse au D55, l'ONU application, l'ONU WhatsApp, 442-4240, 428-8725.
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4: 21 jours avant célébration 50e anniversaire nous l'indépendance. Message, Imsie Bernard Denis, un ancien athlète et l'entraîneur.
5: Je me rappelle très bien l'indépendance. Il aime dans le stade populaire, je me suis fait de la plaine display. Je suis mon maman qui fait display de la plaine. Tant de garçons, je me rappelle, je suis là-bas. Quelqu'un bateau de la main fait bon display. Je connais en 6 ans les temps. C'était bon, moi, 16 Camille, Xavier, David, je me rappelle. On m'a dit là, je me rappelle bien même. Je suis très bien les castagnes sans eux. C'est un grand quelque chose dans le stadium. C'est pas avant, c'est nouveau. Hein. Alors, nous sommes look forward pour venir là. Et tu goûts, franchement. Ben, quelle ouverture pour nous, à cause de commencer le premier game avec la Réunion, l'indépendance, c'est le volleyball, je me rappelle. Parce que moi-même, je ne peux pas regarder, je ne peux pas regarder. C'est le football, c'est un bon sport, hein. Mais c'est moi qui ai regardé à l'époque, sportif, plus ou moins, en ville.

Quand 19, la Réunion se désile. Après, quand il y avait 5 mois, il se désile. Après, je perds à Dikaskar quand il y avait 10. Tu n'as pas sport tout le temps. Et là, comme là, oui. Une grande différence comme là. Et mon frère, nous, c'est bien. Encore à difficulté. On ne peut pas de politique, non. Je m'en général, moi, à tout le monde dans la société, qui est épanoui, qui vit bien, il a sourire, il a figé. Il n'y a pas la guerre, tu comprends? Il y a un pays béni, nous. Ah, moi, pour là. On va pour là. C'est un monde qui a un sport pour l'autre niveau. Donc là, nous avons des bonnes joueurs qui ont beaucoup de potentiel. Soit qui manquait, qui est nous bonnes joueurs, beaucoup de bonnes joueurs ici, athlètes, sa passion. Sa passion pour le sport, sa discipline, sa détermination. Ça, il manque un peu. Avant longtemps, tu as un petit moyen. Tu fais lui. Mais comme là, il y a quand même moyen. Sans plus, je vais faire sport. Je demande que je ne vais pas plus servir les autres au maximum. Je sais que c'est loin, la CCL ou bien à l'extérieur. Et bon, la fête d'indépendance, 50 ans à Paris tous les jours. Par exemple, tout qui voit ça. Et les Paris, 75 ans, 100 ans, on ne voit plus là par exemple, moi. Alors, bon, c'est tout ce que c'est loin, CCL ou à l'étranger. Et bon, la fête d'indépendance.

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1: 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Je suis le moment qui fait display de la peine. 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Je me rappelle, je suis là-bas. 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

0: 21 août, avant célébration 50e anniversaire nous l'indépendance. 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
1: Je me rappelle très bien l'indépendance. Il aime dans le stade populaire, je fais de la pleine display. Je suis dans le moment où je fais display de la pleine. Il y a tant de garçons, je me rappelle, je suis là-bas. Quelqu'un bat de la main, fait bon display. Je prends 6 à l'état. C'est bon, moi, c'est Camille, Xavier, David, on rappelle. On m'a dit là, on rappelle bien même. Soit très bien, les personnes sans eux. C'est comme ça, quelque chose, dans le stadium. C'est pas avant, c'est nouveau. 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Alors, nous sommes le forward, pour venir train là. 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Il y a une grande différence, comme il a. 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On ne parle pas de politique, non. C'est moi, en général, moi, tout le monde dans la société, qui est épanoui, qui vit bien, il a sourire, il figure. Ça ne parle pas de la guerre, tu comprends? Il y a un pays béni, nous. 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Soit qui manquait, qui nous bons joueurs, beaucoup de bons joueurs ici, athlètes, sa passion.

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